Musique sur le thème des contes, nouvelles et récits, en ce jour, Sinbad le marin, Ali Baba, Aboukir et Aboussir, les contes des mille et une nuits, Scheherazade, musique Rimsky-Korsakov, extrait dirigé par Leonard Bernstein et le New York Philharmonic.

0: Musique sur un thème est terminée. Je vous donne rendez-vous la semaine prochaine à la même heure pour une nouvelle émission et dans un instant retrouver la suite de vos programmes sur Radio Albatros.
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3: La Bible aux mille visages. Éric Denimal, bonjour.
4: Bonjour.
3: C'est un grand plaisir pour moi de parler avec vous de cette nouvelle édition, La Bible pour les nuls, à l'attention des juniors, donc les adolescents, on va dire entre la 6e, 12, 13 ans, on commence à se poser des questions. On aime lire. On découvre un texte qui n'a plus rien à voir avec l'image poussiéreuse que l'on fait de la Bible, puisqu'il s'agit d'un résumé qui est illustré, et illustré notamment de propos qui sont des propos où l'humour est loin d'être absent. Mmh. Alors, vous disiez tout à l'heure, finalement, eh bien, c'est une proposition à une jeunesse qui eh bien, se pose des questions, est à la recherche de la liberté, d'un idéal également. C'est une proposition de découvrir ce que je regarde... Le premier chapitre, ce que vous appelez sagesse, début de l'intelligence. Et on est tous bien contents de se dire qu'on commence sa vie en ayant un brin d'intelligence ou de sagesse. Alors ce qui est très curieux, c'est que tout de suite après, vous allez parler des commencements. Et dans ces commencements, eh bien, ça commence mal, parce que si la Bible nous présente un chemin, une espèce de code de la route pour mieux vivre et peut-être mieux se percevoir dans le monde, ça commence mal parce qu'Adam et Ève, eh bien, d'après le texte biblique, ont tout raté.
4: On peut dire ça, mais je n'aurais pas voulu être à la place d'Adam et Ève, parce que je ne suis pas sûr que j'aurais évité ce qu'eux n'ont pas su éviter. Ce qui est intéressant dans cette histoire, c'est d'abord de mesurer que, et ça c'est une chose importante quand on aborde la Bible, c'est de mesurer que une histoire qui est racontée, elle est racontée pour plusieurs raisons. D'abord parce que la chose s'est sans doute produite, et ensuite parce que derrière la chose qui est racontée et la façon dont elle est racontée, il y a à découvrir des sens qui ne sont pas simplement le sens historique, le sens biographique, etc. Il y a d'autres choses. Et surtout dans les textes des commencements, dans les textes fondateurs, ce qu'on appelle les textes fondateurs, il y a un art de raconter pour qu'on puisse utiliser plusieurs sortes de lunettes.
3: Donc ce sont les plusieurs niveaux de lecture que vous proposez aux jeunes lecteurs.
4: C'est toujours important de dire, ne vous enfermez pas dans une lecture. Ce qui vous est proposé, c'est quelque chose qui est de l'ordre du fantastique, sans que ce soit de l'ordre du fantasme. De l'ordre du fantastique dans le sens où, on a déjà dit dans une émission précédente, on a parlé d'Harry Potter. Bon, dans Harry Potter, il y a une histoire qui est assez rocambolesque, c'est histoires de sorciers, des puissances, etc. Mais on joue avec une multitude de symboles, on joue avec une multitude de mythologies, d'interprétations du monde, du bien, du mal, et des représentations diverses et multiples. On joue avec tout cela. Je dirais avec la Bible, c'est un peu la même chose. Je suis un peu plus prudent parce que Harry Potter, c'est du roman fantastique, mais quand on lit l'histoire d'Adam et Ève, quand on lit l'histoire du serpent, quand on lit l'histoire du jardin, il faut comprendre que derrière toutes ces images-là, il y a aussi des symboles. Il y a aussi une imagerie. Il y a aussi un appel à notre réflexion, à notre imaginaire et à nos représentations dans l'imaginaire. Le bien et le mal, bon, ce sont des notions philosophiques, ce sont des notions qui sont difficilement cernables, à partir de quand le bien s'arrête, à partir de quand le mal commence, comment il est imbriqué, c'est tout un débat. Jésus va développer ça, par exemple, avec l'image du champ dans lequel il y a la bonne graine, mais il y a un méchant qui a aussi mis de la mauvaise graine. Et donc, les deux plantes vont pousser en même temps. Et du coup, on est en face d'une situation difficile. Qu'est-ce qu'il faut faire? Est-ce qu'on sépare tout de suite? Est-ce qu'on sépare le bien du mal, le bon grain de l'ivraie, puisque c'est ça l'image? Ou est-ce qu'on laisse croître au risque que l'un étouffe l'autre? Qui va gagner, le bien, le mal, le bon grain ou l'ivraie? Enfin, voilà. Et puis, finalement, il y a une leçon qui est tirée au bout du compte en disant, c'est peut-être pas à vous de faire le choix. C'est peut-être pas à vous parce que finalement, est-ce que vous êtes capable de discerner, vous, ce qui est bien et ce qui est mal? Et là, d'un seul coup, on est en face de toute la problématique, effectivement, parce que ce qui est bien pour moi ne le sera pas nécessairement pour le chef de la mafia du coin. Sa morale et son éthique seront pas, ses codes d'honneur seront différents des miens. Et pourtant, pour lui, il aura une définition du bien et moi, j'en aurai une autre. A priori, c'est toujours le bien. En tout cas, on croit que c'est toujours le bien. Donc, on est en face de problématiques comme ça, et quand on est en face de problématiques comme ça, on va les mettre en scène aussi. Et la Bible met ça en scène aussi, au travers des histoires, au travers des personnages. Le bien, le mal, la vérité, le mensonge. Voilà. Au début, on nous présente Dieu, on nous dit pas Dieu est la vérité. Bon. Par contre, on va faire intervenir un personnage qui va mettre en doute la parole de Dieu. Du coup, on est en face d'un problème. Tiens, on s'était pas du tout posé la question de savoir si Dieu était vrai ou pas vrai. Ça ne se posait pas. Mais d'un seul coup, il y a un doute qui vient parce qu'il y a ce fameux serpent. Ce serpent qui est quoi? Qui est effectivement un serpent? Ou est-ce que c'est une image, une représentation? Parce qu'on n'arrive pas à discerner, on n'arrive pas à concevoir autrement. Alors, on a pris l'image du serpent. Le serpent, c'est quand même étonnant parce que dans toutes les mythologies, et je fais un petit chapitre là-dessus, dans toutes les mythologies, le serpent a une double représentation. Et elle est ambiguë parce que c'est à la fois le mal et à la fois c'est l'intelligence, c'est le bien. Chez les Égyptiens, par exemple, le serpent n'est pas aussi maléfique que chez les Babyloniens. C'est étonnant. Et c'est là où on se rend compte que finalement, alors il est le bien ou il est le mal? Et ce qu'il dit est juste ou pas juste? Et puis on se souvient que la langue du serpent, elle est fourchue. Double langage. Et on se dit, mais mince, l'image est forte, la symbolique est terrible. Est-ce qu'on joue avec les images ou est-ce que c'est finalement vrai? Finalement, c'est vrai qu'il y a dans toute vérité un double langage. C'est vrai qu'il y a dans toute manifestation une part de vrai et une part de faux. C'est vrai qu'il y a tout le temps une comédie qui est faite. Est-ce qu'on est dans le vrai ou est-ce qu'on est dans l'imaginaire? Et finalement, voilà, les textes fondateurs nous raconte au travers d'un personnage qui est bizarre une réalité qu'il est aussi. Et finalement, on va avoir dès le début des questions existentielles importantes. Dieu a-t-il vraiment dit? Est-ce que Dieu vraiment est là? Bon, il est là. Bon, mais est-ce qu'il a vraiment dit ce que vous avez entendu?
3: Est-ce qu'il est réellement vrai?
4: Est-ce qu'il est vraiment vrai? Et c'est intéressant parce que la première parole que l'on entend, le premier dialogue que l'on entend réellement dans le texte biblique, et ça quand même c'est fort, c'est une question sur l'existence de Dieu, avec déjà la mise en doute de l'existence de Dieu. Je dirais, le premier propos, le premier dialogue qui est raconté dans la Bible, c'est déjà un dialogue théologique. C'est déjà un dialogue existentiel. À la limite, on est avec Adam et Ève qui sont tout juste là depuis peu de temps. Enfin, la notion du temps, elle est difficile à cerner. Mais déjà, on se pose la question de savoir, mais d'où viens-je? Qui suis-je? Etc. Est-ce que Dieu a vraiment dit? Est-ce qu'il y a vraiment... Et on va tout de suite entrer dans... Finalement, on ne met pas en doute Dieu, on met en doute sa parole. Parce que dès le début, tout est parole. Au commencement, Dieu dit. C'est très intéressant de voir que tout est autour de cette parole. Et est-ce que c'est une parole que je dois entendre ou pas? Et finalement, on se rend compte que je ne peux marcher que si j'entends une parole. Et je ne peux marcher droit que si je crois en cette parole.
3: Encore faut-il choisir la parole, bien entendu, puisque là, on va voir, et c'est tout le débat qui va survenir par la suite, c'est qu'il y a deux paroles, en quelque sorte.
4: Oui, il y a même peut-être parfois plus que deux paroles, parce qu'il y a la parole que l'on entend, puis la parole que l'on comprend. Il y a ce que l'on veut comprendre, il y a ce qu'on veut entendre. Il y a une parole extérieure et ma parole intérieure.
3: Alors, comment est-ce qu'on s'y retrouve?
4: C'est pas nécessairement facile. La première des règles, me semble-t-il, c'est ce que la Bible dit dès le départ, à savoir que nous ne sommes que des créatures. Nous ne sommes pas créateurs, nous ne sommes pas Dieu, nous devons arrêter ces prétentions de nous présenter comme Dieu, et on va voir dans les textes fondateurs, et on en reparlera sans doute, que très vite il va y avoir ces prétentions qui vont venir, à savoir, est-ce que je peux être Dieu à la place de Dieu? Est-ce que je peux atteindre Dieu? Est-ce que je peux construire une tour de Babel qui va monter jusqu'aux cieux, non pas pour visiter Dieu, mais peut-être pour le détrôner? Et là, on aura à nouveau une question de parole, parce que tout va s'effondrer à cause d'une confusion de langage.
3: Voilà, merci Éric Denimal, je le rappelle à nos auditeurs, ce sont des petites chroniques pour découvrir la parution de la Bible pour les nuls à l'attention des juniors, donc à l'attention des adolescents. Un livre naturellement à la portée de tous, puisqu'au-delà du texte, il y a l'image, il y a l'histoire, il y a la parole d'ailleurs. On se retrouve dans une prochaine émission pour aborder d'autres thématiques de ces grandes idées et grands personnages de la Bible. C'était la Bible aux mille visages. Et nous étions en compagnie d'Éric Denimal, pasteur et journaliste, auteur de « La Bible pour les nuls » et « La Bible en 100 minutes ».
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1: L'autre jour m'en allait, une émission de musique médiévale présentée par Marie-Andrée Decel.
2: Le terme Edda proviendrait du vieux norrois signifiant arrière-grand-mère ou aïeul, et par analogie, mère de la poésie, véhicule de connaissances spirituelles, liturgiques et initiatiques. Ces récits épiques sont essentiellement dus à Snorri Sturluson, écrivain scandinave du XIIIe siècle, auteur de nombreuses sagas et récits mythologiques inspirés par le poème le plus ancien de la saga de la Völuspá, dite prophétie de la Sibylle ou la voyante, qui raconte l'histoire des dieux et des origines à la fin des temps. C'est une éruption volcanique dévastatrice, antérieure au Xe siècle en Islande, qui aurait vu émerger ces textes préfigurant l'arrivée du christianisme et le déclin des dieux locaux anciens. Quelle idée avons-nous de la musique de ces peuples septentrionaux ? On connaît, grâce à l'archéologie, les instruments de musique utilisés par les peuples nordiques. Ils sont proches de ce que l'on trouve dans le monde germanique, notamment des lyres. L'ensemble musical Sequantia a accompli un remarquable travail musicologique à partir du texte poétique des Eddas et a enregistré le CD Edda, mythes médiévaux en Islande, dont sont extraits plusieurs des chants suivants. Alors là, vous excuserez ma prononciation de la langue norroise parce qu'elle est très approximative. Lekre, Elts, Ok, Isa. Autrement dit, en français, la chanson de feu et de glace, évocation de l'éruption.

vet, ek, at, ek, ek. Soit les vers des runes d'Odin, le dieu. Les runes sont un alphabet utilisé par les peuples de langue germanique, notamment les Scandinaves, pour écrire le vieux norrois.

Maintenant, le crépuscule des puissances suprêmes. Dans la mythologie nordique, le Ragnarok, littéralement « consommation du destin des puissances » et la bataille de la fin du monde, le destin auquel nul ne peut échapper, ni Dieu ni homme, la destruction d'Asgard et le Nouveau Monde. C'est une gigantesque bagarre

Nous pensons à notre ami Christian Brassy. Chers auditeurs, nous avons partagé les chants scandinaves. À bientôt pour la suite du périple musical médiéval. Merci.

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1: Nous sommes au pied d'une immense montagne. Que faisons-nous ? Nous regardons le sommet ou nous marchons pas à pas avec l'intime conviction qu'on arrivera jusqu'au bout ? Beethoven nous aidera à cela. Nous attaquons le Gloria de la Missa Solemnis, opus 123 en ré majeur. Alors naturellement, il y a 5 parties dans ce Gloria. Gloria in excelsis Deo, gratias, ensuite quitolis, quoniam et amen. Ces 5 parties sont toutes scellées ensemble dans un ciment d'ineffable force et de conviction. C'est David Zinman qui conduit la Tonale Orchestra de Zurich.

0: Avec le Schweizer Kammerchor et la Tonale Orchestra de Zurich sous direction de David Zinman, ainsi que les solistes Luba Orgonasova soprano, Anna Larsson alto, Rainer Trost ténor et Franz-Joseph Zelig basse, nous étions avec la musique de Beethoven dans cette musique si gigantesque, le Gloria de la Missa Solemnis, opus 123 en ré majeur.
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1: De la musique véloce, une ambiance primesautière, voire printanière à toute saison. C'est le concerto pour violoncelle et orchestre en do majeur, Ob 7b. Nous entendons ici le presto sous les doigts de Atsushi Sakai.

0: C'était Presto du concerto pour violoncelle et orchestre en do majeur de Joseph Haydn avec au violoncelle Atsushi Sakai.
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0: Le rendez-vous est pris à présent avec un très beau lied de Schubert, transcrit pour le piano par Franz Liszt, La fille du pêcheur.

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2: Sénabou Lebec, vous nous parlez souvent du hangar zéro qui se situe 37 quai de la Saône au Havre. Et tous les jeudis, qu'est-ce qu'il se passe? C'est à gamme, il y a beaucoup de rendez-vous également le jeudi.
3: Alors tous les jeudis, on retrouve, c'est le chantier participatif enduiteur. Donc là, vous apprenez les techniques de fabrication d'enduiteur. Ça part de la base, de la paille, de la terre, jusqu'à son montage sur le mur. Et c'est tous les jeudis de 9h30 à 16h30 et c'est gratuit.
2: C'est comme on faisait avant sur les chaumières, on enduisait par-dessus.
3: Avec les mains, c'est ça, avec des sacs de café, exactement.
2: Et c'est un très bon isolant, j'ai cru comprendre.
3: Très très bon isolant, on a pu faire des tests en plus pour prouver que sur l'inflammation ou sur l'isolation, ça fonctionnait très bien et oui.
2: Et même thermique et également, mais on retrouve ça en Afrique et en Asie, un peu partout.
3: Bien sûr.
2: Le hangar zéro, on rappelle, c'est 37 quais de la Saône au Havre. De toute façon, il y a un site internet où tout est expliqué. 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Et on peut venir en plus toute la semaine. C'est ouvert...
3: Du lundi au samedi. Et donc du coup, du lundi au jeudi, c'est de 9h à 17h. Et du jeudi au samedi, ce sera de 9h à 1h30.
2: Oui, des fois ça se termine tard au hangar zéro parce qu'il y a une bonne ambiance.
3: Exactement.

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1: Je vous invite à accompagner ce promeneur solitaire qu'était Johannes Brahms dans ses balades qui n'en finissaient pas, dans cet adagio du concerto numéro 1 en ré mineur pour piano et orchestre.

0: C'était l'adagio du concerto en ré mineur pour piano et orchestre de Johannes Brahms avec Rudolf Zerking au piano.
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1: C'était une petite pièce de Robert Schumann, l'opus 99, Bunte Blätter, interprété par Jean Martin.

0: Nous retrouvons la musique de Robert Schumann une fois encore sous les doigts de Jean Martin dans Bunte Blätter, opus 99.
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2: Tous les scherzi de la Terre nous entraînent dans la chorégraphie imaginaire et Rachmaninov, sous sa plume, le scherzo allegro molto avec un trio un petit peu moins mouvementé, c'est la symphonie numéro 2 en mi mineur, opus 27.

0: avec l'orchestre de l'Académie nationale Sainte-Cécile de Rome, dirigé par Antonio Pappano. C'était le Scherzo Allegro Molto de la symphonie numéro 2 en mi mineur opus 27 de Serge Rachmaninoff.
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0: La flûte à bec au temps de Vivaldi. Concerto pour deux flûtes et cordes, RV 533. Ce concerto est en do majeur, il comporte trois mouvements, allegro molto, largo et allegro.

0: d'Antonio Vivaldi. Vous venez d'entendre le concerto pour deux flûtes à bec et orchestre à cordes en do majeur.
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2: Méditation du Sadhu Sundar Singh. On entend souvent dire « Si Dieu a une entière connaissance de nos besoins et s'il sait la meilleure manière d'y pourvoir, non seulement lorsqu'il s'agit du bien, mais encore à l'égard du mal, quelle nécessité y a-t-il donc pour nous de lui exposer nos besoins spirituels ou matériels ? Pouvons-nous, par nos prières, changer quelque chose au dessein de Dieu ?»
1: Toute leur vie, les oiseaux aquatiques nagent dans l'eau et pourtant, lorsqu'ils se mettent à voler, leurs ailes sont parfaitement sèches. Ainsi, lorsque, pour l'homme de prière qui a vécu dans le monde, l'heure vient de s'envoler vers le ciel, il est parfaitement nettoyé des taches et des souillures de cette terre de péché. Il arrive pur et sans tache au lieu de l'éternel repos.
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4: Non seulement il faut de la virtuosité, mais aussi une immense sensibilité pour interpréter Franz Liszt. Nous avons la chance d'entendre maintenant Yeno Yando au piano dans un magnifique extrait des années de pèlerinage de Franz Liszt. Nous écoutons le sonnet 123e de Pétrarque.

0: C'était le 123e sonnet de Pétrarque, extrait de l'album Deuxième année, Italie, des années de pèlerinage de Franz Liszt.
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0: Il nous suffit que de quelques instruments et par-dessus des voix superbes, nous donnons rendez-vous à la musique de Schütz, le psaume 136, « Célébrez l'Éternel car il est bon ».

0: sur une musique de Schütz, c'était le psaume 136.
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0: L'un des exercices les plus appréciés des compositeurs, les variations. Ici, ce sont les variations concertantes opus 17 de Mendelssohn.

0: C'était l'opus 17 de Mendelssohn, les variations concertantes avec Richard Lester au violoncelle et Susan Thoms au piano.
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Bonjour, et bien une fois n'est pas coutume, nous voici en Russie et Biélorussie, enfin je crois qu'on dit Biélorusse, et avec donc la Russie, l'ensemble Volga, et en Biélorussie avec l'orchestre Kirmash et la chanteuse Natalia Romanskaya.

Voilà, on l'a toujours dit, la voix est le premier instrument, donc comme nous l'a prouvé la chanteuse Natalia Romanskaya. Mais aussi dans l'ensemble Volga, donc pour la Russie, il y a d'autres instruments. Donc cet ensemble nous propose vraiment un répertoire de, comme ils disent, de la bonne vieille Russie, et notamment donc avec les balalaïkas. Alors la balalaïka, c'est un instrument qui a été introduit au XVIIe siècle, et le prédécesseur de la balalaïka, c'était le luth d'ombra, qui a été amené par les Tartares. Et ce luth d'ombra, eh bien, on le retrouve actuellement en Asie centrale. Mais là, pour l'heure, nous allons écouter l'ensemble Volga et ses balalaïkas.

Alors, tiens, si on situait un peu la Biélorussie avec Minsk pour capitale, donc c'est un État en Europe de l'Est, entouré par la Lettonie, la Lituanie, la Pologne, la Russie et l'Ukraine. Voilà pour la géographie. Et la chanson suivante, eh bien, nous raconte que l'on entend sonner les cloches, c'est un mariage, mais oui, et puis, eh bien, les amis de la mariée lui arrangent ses cheveux et lui mettent des couronnes de fleurs.

Alors, nous restons pour l'instant en Biélorussie et les deux chansons suivantes, nous parlent du choix difficile du fiancé, du promis. Ça n'a pas l'air facile. Hein. Alors, il y a une chanson qui dit « Ma mère veut me marier », mais donc le premier prétendant n'est pas fidèle. Le deuxième, il va toujours avec ses copains, donc c'est pas très intéressant. Le troisième n'est pas sérieux. Le quatrième, il boit. Ah, le cinquième, je l'aime et il m'aime pas, donc c'est quand même très très compliqué. Et l'autre chanson, c'est un peu pareil. Alors il y en a un qui vient de telle région, l'autre qui vient d'Ukraine, mais qu'est-ce que je peux faire? Lequel vais-je choisir? Ils sont si mignons tous les deux. Oh bonne mère, eh bien nous voilà bien, tiens.

Ouais, et ben si vous voulez mon avis, c'est quand même pas très facile, pas facile du tout même de faire le bon choix. Voilà. Alors, maintenant on va retrouver l'ensemble Volga de Russie avec la célèbre valse de Mandchourie.

0: Voilà, et puis pour terminer un petit peu ce florilège, eh bien, nous restons toujours en compagnie de l'ensemble Volga, avec une chanson qui parle, c'est un amoureux transi qui parle à sa douce, ma petite colombe, ma douceur, voilà, des petites choses délicates, susurrées. C'est beau l'amour. Allez, à la semaine prochaine.
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1: Qui se cache derrière cette date ?
2: Aujourd'hui, 9 octobre, Denis. Denis est aussi un nom d'origine grecque, Dionysos. En fait, ça veut dire fils de Dieu, fils de Zeus. Et c'est vrai que le premier personnage qui a porté ce nom, c'est celui dont la mythologie a fait de lui le dieu du vin, Dionysos, et qui était célébré dans des fêtes qu'on appelait les bacchanales, puisque après ça, eh bien, les Latins ont appelé ce même dieu Bacchus. Mais le personnage dont nous allons parler n'a rien à voir avec le vin, n'a rien à voir avec les fêtes qui étaient pratiquées dans de véritables orgies, mais c'est d'abord un personnage dont nous parle la Bible, parce que le premier Denis qui intéresse les chrétiens, c'est celui que l'apôtre Paul, lors de son passage dans la ville d'Athènes, a converti à la foi chrétienne. On se rappelle que Paul avait visité cette ville d'Athènes et qu'il avait été frappé de voir le nombre d'autels consacrés à des divinités diverses, et qu'il en avait parlé à ces gens qu'il croisait là sur les rues, qu'on l'avait conduit sur la colline de l'Aréopage, et que là, eh bien, il avait prononcé un discours suite auquel ce Denis, qui était un des membres de cette juridiction suprême de la ville d'Athènes, s'était converti à la foi chrétienne. La légende dit qu'un peu plus tard, il est devenu le premier évêque chrétien d'Athènes. Ça aussi, c'est quelque chose de très difficile à vérifier. Par contre, pour tous les Français, il y a un autre Denis qui est bien connu, puisque dans la banlieue nord de Paris, il y a une banlieue qui s'appelle Saint-Denis, dans laquelle est une basilique Saint-Denis qui vénère ce Denis-là. Une basilique qui est très célèbre parce que c'est dans cette basilique qu'ont été enterrés la plupart des grands rois de France. Et donc, ça reste un lieu historique important pour les Français. Ce Denis était probablement un Romain qui avait été envoyé au milieu du IIIe siècle en Gaule pour partager l'Évangile. Et la seule chose qu'on sait, eh bien, c'est qu'il est venu dans la région parisienne, que là, il a partagé sa foi chrétienne, qu'il a été écouté, qu'il a contribué à la création d'une communauté chrétienne, dont, là aussi, il serait devenu le premier responsable, le premier évêque de cette communauté parisienne. Et puis, il y a eu ces fameuses persécutions sous l'empereur Dioclétien dans tout l'Empire romain, dont lui aussi aurait été victime et lui aurait été condamné à être décapité. Et la légende raconte que Denis aurait été l'un des premiers à manifester ce don particulier qui fait qu'une fois décapité, ils prennent leur tête en main et continuent à marcher. Et cette légende raconte qu'il a été décapité sur la colline de Montmartre, qu'il est parti à pied, donc portant sa propre tête, et qu'il aurait marché jusqu'à l'endroit où finalement il s'est écroulé et a laissé tomber sa tête, et que c'est là que plus tard on a construit la basilique Saint-Denis. Si vous ne me croyez pas, allez voir, la basilique existe, mais la tête, ça je n'en sais rien. Toujours est-il que Denis est un personnage célèbre pour les Français. Demain, nous nous retrouverons avec un autre personnage nommé Guilain.
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2: Aujourd'hui, Maybe Tomorrow.
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2: Vous avez donc déjà produit un certain nombre de concerts et donc là vous allez donner un concert au profit justement de cette association, l'association Maybe, dont je rappelle le numéro de téléphone s'il y a des dons à faire, 06 84 83 65 14, car la petite Émilie Georges qui a 3 ans est atteinte de ce syndrome lié au gène SCN 8A, méconnu totalement du monde médical, avec très peu de cas dans le monde, une trentaine de familles seulement touchées en France. Et vous allez donner ce concert où ?
3: Alors, je suis allée en recherche de salle quand j'ai eu cette idée en septembre de dire qu'est-ce que je pourrais faire, moi, pour aider ma nièce, quoi. Il y a un ensemble vocal, on va essayer de voir avec les collègues. Je leur ai proposé. Et ils ont dit tout de suite oui. Eve a dit bien sûr, on va essayer d'organiser ça. Et donc en ce qui concerne ce concert, ce qui se tiendra le dimanche 10 mai à Gonneville-la-Mallet à 16h30 dans la halle au blé que monsieur le maire a mis à notre disposition, ainsi que toute la logistique, c'est-à-dire la scène, les chaises, etc. Donc nous allons donner ce concert avec le programme d'ailleurs que nous reproduirons certainement au mois de juin. Voilà.
2: Le concert a lieu à quelle heure le 10 mai ?
3: Le dimanche après-midi à 16h30. Alors, je pourrais signaler que sur les affiches ainsi que sur le site internet de l'association Maybe Tomorrow, on peut réserver les places en ligne. Donc, du coup, c'est très facile de s'inscrire.
2: Il y a un billet d'entrée, évidemment, puisque les bénéfices sont pour les parents pour acheter du matériel pour Émilie, Georges. C'est combien l'entrée ?
3: Alors, nous, habituellement, on chante au chapeau, parce que le but, nous, c'est de se faire plaisir, c'est pas de gagner de l'argent pour notre cœur. Là, nous avons mis les places pour adultes à 15 euros. Pour enfants à 8 euros entre 12 et 18 ans et gratuit en dessous de 12 ans. On voulait quand même que ce soit accessible à tout le monde, même si c'est caritatif. Mettre les places plus chères, ça nous tracassait un peu quand même.
2: Voilà. Donc il y a un site Maybe Tomorrow, un site internet, on peut réserver.
3: Oui.
2: On a un numéro de téléphone, je le répète, je n'aurai jamais autant répété le numéro de téléphone dans cette émission, 06 80 84 83 65 14. On peut réserver donc sa place pour le concert de soutien qui aura lieu à l'Aublé à Gonneville-la-Mallet ce 10 mai. C'est à 16h30. Et puis on peut aussi non seulement payer sa place, mais faire un petit don.
3: Il y aura d'ailleurs une urne à cet effet qui sera à l'entrée pour les dons supplémentaires.
2: Voilà. Qu'est-ce qu'on peut dire de plus sur ce concert ?
3: Eh bien, venez nombreux. Plus vous serez nombreux, plus nous pourrons avoir de l'argent pour aider cette association qui en manque cruellement. Et puis, vous ne serez pas déçus parce qu'il y en a pour tous les goûts. Vous pourrez être émus, vous pourrez vous amuser. Donc, voilà.
2: On va reparler de ce répertoire. Le hall au blé, il y a combien de places environ ?
3: On peut mettre 300 chaises.
2: Voilà, 300 chaises, donc on peut faire venir du monde, venir en famille, passer un bon moment.
3: Oui.
2: Le répertoire ?
3: Alors le répertoire, eh bien, vous aurez des choses comme Au Fortuna, L'Aude à la Lune de Dvorak, vous aurez des mélodies françaises, des leaders allemands, une petite scénette tirée d'un dessin animé. Je ne vais pas tout révéler parce qu'il faut laisser la surprise, mais je pense que vous passerez un bon moment. Il y en aura pour tous les goûts. Peut-être de bonnes surprises pour des gens qui ne vont jamais écouter des airs d'opéra. Peut-être découvriront-ils des choses qui leur plairont finalement.
2: Donc on va rappeler ce concert caritatif le 10 mai cette année à 16h30 à Gonneville-la-Mallet. le Halo Blé. On peut réserver sa place sur le site de l'association Maybe Tomorrow au profit d'Émilie Georges. On rappelle le numéro de téléphone 06 84 83 65 14. C'était Parole d'Assaut.
1: Une émission de Didier Blonce
2: et de Gisèle Billan. Réalisation Jérôme Aubin.
1: Montage Sarah Rodriguez.
2: Merci aussi. On peut remercier Stéphanie Vincent, notre secrétaire, qui trouve toujours des associations à faire connaître, comme Maybe Tomorrow, cette association au profit d'Émilie Georges.
1: Et le Chant des Loges.
2: On n'oublie pas, parce que le Chant des Loges sera cette association présente au Halle Blé ce 10 mai. À Gonneville-la-Mallet à 16h30. Merci à tous, Madame Hébert, merci à vous.
3: C'est moi qui vous remercie. Merci,
2: au revoir à tous.
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2: Une exposition en Pays d'Auge à Beaumont jusqu'en avril. La main et l'outil Renaissance de l'église Saint-Sauveur. Exposition en extérieur, place de Verdun. Beaumont en Auge conserve la trace d'un prieuré de 1060 et d'une école royale militaire. Avec simplicité, l'exposition estivale en plein air est une découverte continue de l'église nouvellement restaurée. Par cette exposition ouverte à tous, souffle la renaissance d'un patrimoine qui demeure. L'exposition « La main et l'outil » propose une déambulation artistique rendant hommage au savoir-faire, à la matière et à la transmission. C'est jusqu'au mois d'octobre à Beaumont, en Pays d'Auge.

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1: Méremoth. Voici un nom assez agréable à porter puisqu'il s'appelle Élévation. Élévation, ben, c'est sûr que quand des parents donnent ce nom à leur enfant, c'est qu'ils considèrent que la naissance

0: déportés à Babylone ont pu rentrer sous les ordres d'Esdras et de Néhémie à l'époque de l'empereur Cyrus. Et donc, ce Méremoth, qu'est-ce qu'on sait de lui ? Ben, on sait entre autres que c'était un homme de confiance parce que l'on constate dans le livre d'Esdras qu'on lui a confié une mission tout à fait particulière. Lorsqu'Esdras a décidé de quitter la Babylonie pour rentrer en Israël, en Judée, on lui a confié tout un tas de cadeaux, de richesses et en particulier d'objets et de pièces d'or. Et quand on est arrivé à Jérusalem, eh bien, Méremoth a été choisi pour être celui qui allait compter, comptabiliser et peser toutes ces valeurs représentées par des objets en or. Donc, voilà un homme probablement méticuleux, capable de peser, capable de comptabiliser et digne de confiance parce que on est à peu près sûr qu'il ne s'est pas mis un gramme de cet or dans la poche. Une autre des choses que l'on sait à propos de lui, c'est que c'était un homme marié. Mais il était marié pas avec n'importe qui. L'une de ses femmes, peut-être en avait-il plusieurs, mais l'une au moins de ses femmes était une fille du pharaon roi d'Égypte. Comment a-t-il dégoté cette perle ? Je ne sais pas, mais en tout cas, il s'est marié avec la fille du pharaon d'Égypte. Donc un personnage qui a eu quand même une certaine notoriété. Et puis enfin, l'autre chose que l'on sait, c'est que lorsque Néhémie est arrivé quelques années plus tard et qu'on a pris la décision de reconstruire la muraille de Jérusalem, eh bien Méremoth, avec ses enfants, avec une partie de sa famille, s'est mis lui aussi à reconstruire une partie de cette muraille qui était en face de sa résidence. Voilà donc un homme qu'on connaît par quelques faits, qui a contribué à être un homme élevé, alors pas simplement parce qu'il a épousé une princesse, fils de roi, mais élevé aussi grâce à son travail, à son honnêteté, et puis par sa collaboration au bien-être de ce peuple qui rentrait d'exil et qui reconstruisait son pays, sa ville, et aussi bien sûr son identité nationale. Méremoth, élévation, essayons de faire que chacune de nos vies soit une occasion de grandir et de chercher aussi à élever les autres. Vous trouverez l'histoire de Méremoth dans le livre d'Esdras au chapitre 8, dans le livre de Néhémie au chapitre 3.
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2: Bonjour et bienvenue pour cette nouvelle émission de Top Cuisine avec Jesmylène Lopez. Bonjour.
3: Bonjour Oscar.
2: Comment ça va Jesmylène?
3: Ça va.
2: Ça va bien?
3: Ça va bien, très
2: alors
3: bien.
2: Aujourd'hui, vous allez nous faire découvrir une nouvelle recette.
3: Eh oui.
2: Et alors, il s'agira des lasagnes de légumes et là, ce sera pour 4 personnes.
3: Eh oui.
2: Alors, qu'est-ce qu'on met dans ces lasagnes de légumes? Quels ingrédients il nous faut?
3: Alors, pour cette lasagne, on aura besoin de deux parties des ingrédients. Donc, on aura une partie de la sauce et une partie avec les légumes.
2: Et la sauce, d'ailleurs, ce sera de la béchamel, hein, c'est ça?
3: La sauce béchamel, oui.
2: Voilà, c'est ça.
3: Et pour les côtés, les ingrédients pour avec tous les légumes, on aura besoin de 250 grammes de champignons, de carottes, 200 grammes d'épinards, un poivron, un oignon, un grand oignon, 2 gousses d'ail, 100 grammes de sauce tomate, poivre, persil, coriandre, bouillon végétal si vous voulez, mais sinon c'est facultatif, sel et 2 cuillères d'huile d'olive, pâte à lasagne, c'est important, et un plat au four, que ça soit large.
2: Des bords hauts.
3: Avec des bords hauts.
2: Un grand plat ovale ou carré plutôt.
3: Carré. Carré ou rectangle.
2: Voilà.
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2: Et alors, donc on commence par quoi? Une fois qu'on a réuni tous ces ingrédients, Jesmylène, on commence par quoi?
3: Alors, une fois qu'on a tout réuni, on va préparer, donc dans une casserole, on va mettre l'oignon, les gousses d'ail et un peu d'huile d'olive.
2: Alors les gousses d'ail, on les met entières?
3: Et non, il faut
2: non,
3: les couper.
2: On les coupe en tout petits morceaux
3: un
2: ou
3: tout
2: en
3: petit
2: gros
3: morceau, morceaux n'importe, un petit morceau, un moyen.
2: Selon notre envie, c'est ça?
3: Selon votre envie, selon comment vous aimez manger d'ail. et oignon, voilà, ail, oignon.
2: Et puis on ajoute l'huile.
3: On ajoute l'huile et on laisse 5 à 10 minutes.
2: Oui.
3: On surveille la cuisson.
2: À feu vif ou à feu doux?
3: Doux. Doux. Très doux. Et en mélangeant aussi les 2 ingrédients, les 3 d'ailleurs. Et puis on rajoute les autres légumes.
2: D'accord. Tous les légumes, on les met, c'est-à-dire, alors quand vous dites les légumes, c'est les champignons, les carottes, les épinards, le poivron.
3: Voilà, et je précise que les carottes, elles sont râpées.
2: Ah, il faut râper les carottes?
3: Oui, oui.
2: D'accord. Et on ajoute les carottes râpées?
3: On ajoute les carottes râpées avec les autres légumes.
2: Une fois qu'on a fait tout ça, on ajoute les épices?
3: On rajoute les épices et on laisse sur le feu doux.
2: Pendant 15 minutes à peu près.
3: Pendant 15 minutes.
2: Oui. Voilà. Donc une fois que ça c'est fait, que c'est prêt, on prépare la sauce aussi?
3: Une fois que ça c'est fait, on met de côté et on va préparer la sauce béchamel.
2: Ou on peut commencer à préparer la sauce pendant les 15 minutes où ça mijote, c'est ça?
3: Hein? Oui, oui.
2: Quand
3: oui,
2: on est un bon cuisinier, on fait les choses en même temps. Hein?
3: Si vous arrivez à faire les deux en même temps, c'est chouette. Donc oui, on prépare la sauce en même temps ou après. La sauce, très facile. Hein? Je vais vous donner les ingrédients. Donc c'est 80 g de beurre, 80 g de la farine, 600 g du lait, sel, noix de muscade, poivre facultatif. Et vous mélangez tout ça très très très bien et vous mettez sur le feu doux.
2: Jusqu'à ce que ça épaississe.
3: Jusqu'à la sauce s'épaississe.
2: Évidemment, la béchamel, c'est une sauce épaisse.
3: Très épaisse.
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2: Et alors donc, une fois qu'on a notre béchamel d'un côté et nos légumes de l'autre, comment est-ce qu'on rassemble tout ça?
3: Donc on va rassembler tout ça. Il faut bien prendre les plats au four, carré ou rectangle de préférence.
2: Oui, à bord haut.
3: À bord haut, bien sûr. Et on va mettre une couche de chaque chose. Ça veut dire, on va mettre une couche de sauce béchamel.
2: On commence par la béchamel?
3: Oui, on commence par la béchamel parce que...
2: Ça va imbiber la pâte?
3: Oui. Et ça va pas coller aussi, la pâte, elle va pas coller
2: sur le fond du plat.
3: Du plat.
2: Ah oui, ça c'est une bonne astuce. Commencez par la béchamel.
3: Oui, on commence par la béchamel. Après, on met une couche des pâtes à lasagne.
2: Oui.
3: Et puis on met une couche de légumes. Et on va répéter cette opération jusqu'à la fin des ingrédients.
2: Jusqu'à ce qu'on ait tout utilisé.
3: Ah oui, des préférences.
2: Donc je récapitule. Une couche de béchamel, les pâtes à lasagne,
3: oui.
2: Une couche de légumes, et on remet de la béchamel sur les légumes, et des pâtes et des légumes. Comme ça.
3: Oui, oui.
2: Dans cet ordre-là.
3: Oui.
2: Voilà. Une fois qu'on a fait tout ça, il y a une petite touche finale.
3: Pour ceux qui veulent, un peu de fromage râpé par-dessus.
2: D'accord. Donc pour terminer, on met du fromage râpé sur le dessus du plat.
3: Oui.
2: Et on met ça au four.
3: On met ça au four et on laisse environ 40 minutes jusqu'au moment que la lasagne elle soit cuite.
2: D'accord. Et comment est-ce qu'on sait que c'est cuit ? Il faut goûter ?
3: Peut-être il faut goûter ou il faut voir qu'elle
2: faut
3: est
2: piquer.
3: Vraiment... Oui, il faut piquer ou voir qu'elle est vraiment mou.
2: D'accord. Et donc, c'est prêt à manger ?
3: Donc, c'est prêt à manger. Ou sinon, si vous laissez 40 minutes, on est sûr qu'elle est bien cuite.
2: Si on laisse 40 minutes
3: oui,
2: au four ?
3: Oui, normalement, elle est cuite.
2: À quelle température, Jasmilène ?
3: À 200 degrés.
2: 200 degrés. Donc, le four à 200 degrés pendant 40 minutes et les lasagnes sont prêtes.
3: Oui.
2: Voilà. Alors, on attend un petit peu que ça refroidisse, mais on se régale. Voilà. Merci beaucoup, Jasmilène. C'était
3: merci, moi.
2: Top cuisine. Aujourd'hui, vous nous avez fait découvrir ou redécouvrir une recette de lasagne de légumes. Et puis, la prochaine émission, vous nous inviterez à une recette un peu plus exotique avec le gratin de banane plantain. C'est ça ?
3: Eh oui, gratin de banane plantain.
2: Voilà. Donc, on a hâte. À bientôt. Merci. Au revoir, Jasmilène.
3: À bientôt.
2: Jasmilène.
3: Au revoir.
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5: Bonjour, vous êtes avec Didier Blons. Bonne fête au Denis. Nous sommes le 9 octobre, ça s'est passé un jour.

7 octobre 1907, c'est la naissance de Jacques Tati, né Tati Schneff ou Schreff, je ne sais plus comment j'ai écrit. C'est un cinéaste français, alors bon, jour de fête, on connaît. Il est né, il est décédé le 5 novembre 1982. C'est quelqu'un, un cinéaste qui travaillait surtout avec des amateurs. Il détestait travailler avec des comédiens professionnels. Il était lui-même, il n'était pas seulement cinéaste, réalisateur, il était lui-même comédien et même scénariste. 9 octobre 1914, après 12 jours de siège, les troupes allemandes prennent Anvers. Le gouvernement belge se replie à Sainte-Adresse, une petite commune près du Havre. Il ne trouve plus sur son territoire toute la liberté nécessaire. Ce gouvernement, au plein exercice de son autorité, il a demandé l'hospitalité à la France et a manifesté son désir de transporter au Havre sa résidence, a précisé hier une note officielle publiée à Bordeaux. Le gouvernement de la République a aussitôt répondu que c'est de tout cœur qu'il recevra le gouvernement du roi. Le ministre français de la Marine s'est rendu au Havre pour recevoir le gouvernement belge, hasard du calendrier. Figurez-vous que le 9 octobre 1979, c'est la mort de Brel. Alors bien entendu, aujourd'hui, on ne va pas se priver d'écouter du Brel, puisque les troupes belges sont à Sainte-Adresse. Écoutons Mathilde.

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1: 9 octobre 1928 à Paris, c'est la présentation au Théâtre des Variétés de la pièce de Marcel Pagnol, Topaz, avec Jeanne Provost. Et puis, ce même jour, Maurice Chevalier donne une soirée d'adieu à l'hôtel Claridge, puisqu'il prend aujourd'hui le train paquebot à la gare Saint-Lazare pour gagner Cherbourg, où il s'embarquera à bord de l'Île-de-France à destination de New York. Le chanteur fantaisiste affrontera un tournant dans sa carrière. Hollywood l'attend. Jusqu'ici, la vedette de musical n'avait figuré que dans des courts-métrages avant la guerre avec Max Linder et dans quelques films secondaires. C'est le brillant metteur en scène allemand Ernest Lubitsch, installé comme plusieurs de ses compatriotes en Amérique, qui va le diriger dans Parade d'amour. Pour la Paramount, le chanteur-comédien français aura comme partenaire une grande artiste, Jeannette MacDonald. Ce sont des petits renseignements que je trouve de la chronique du XXe siècle dont j'use et j'abuse, édition Larousse. 1962, le 9 octobre, l'Ouganda accède à l'indépendance, et puis le 9 octobre 1966, la guerre du Vietnam coûte aux États-Unis 2 milliards de dollars par mois. Ce sont les chiffres qui sont donnés encore par ces éditions Larousse. Néanmoins, j'ai eu beau chercher, on ne dit rien du coût humain dans les deux camps. On s'écoute encore un petit Brel. Je vous propose une version des bonbons. Vous savez qu'il y a eu deux versions. Il y a eu la version, ça c'est la première version, c'est la version 64.

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Le 9 octobre 1967, c'est le décès de André Mauroy, écrivain français. Il était né le 26 juillet 1885. C'est aussi le jour de l'assassinat du Che Guevara. 9 octobre 1970, c'est la mort de Jean Giono, écrivain français à Manosque. Il était né, lui, le 30 mars 1895. Et puis le 9 octobre 1974, aux USA, émeute raciste à Boston pour protester contre la mixité dans les écoles pour blancs. Elle date déjà de quand, cette fameuse guerre de succession? Nous sommes en 1974 et il y a encore des Américains blancs pour refuser que des Noirs s'assoient à côté d'eux pour apprendre à lire et à écrire. On se croirait vraiment dans une autre époque. On n'a pas l'impression que c'est si récent que cela. Et puis nous arrivons à ce 9 octobre 78 où ce matin à 4h10, Jacques Brel a cessé de vivre après un long combat contre la maladie à l'hôpital de Bobigny. Il serait inhumé à Iva dans les îles Marquises où il avait vécu. Né à Bruxelles, il refuse de succéder à son père industriel pour gratter sa guitare et écrire des chansons. Il joue pour les malades et les blessés de guerre. Après son mariage en 1950, il débute au cabaret à Paris et dès 1954, il fait à l'Olympia un passage très remarqué. Son grand talent, l'originalité et l'émotion de ses chansons, sa voix puissante lui attire des admirateurs. Brel, il fallait l'écouter mais aussi le voir en scène, ses longs bras mimant les Port du Nord, les amours finis et surtout l'hypocrisie. Alors Brel, on te salue bien et on réécoute avec plaisir Bruxelles.

0: On te salue, Brel. C'était votre émission, ça s'est passé un jour. Nous sommes le 9 octobre. À bientôt, au revoir.
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3: À propos, saviez-vous que la respiration se fait à trois niveaux ? Dans un précédent podcast, nous avons découvert les bienfaits de la respiration, qui est bien plus qu'un simple automatisme. Et que notamment l'intérêt de la respiration par le nez. Donc n'hésitez pas à l'écouter si vous ne l'avez pas encore fait. Or, la respiration est bien plus que le fait d'inhaler et d'expirer de l'air. Parler de respiration, c'est découvrir qu'il y a une bonne respiration et de mauvaises habitudes respiratoires qui privent le corps, le mental, de ses bienfaits. Et oui, bien sûr, respirer, c'est solliciter à part égale trois niveaux de notre corps. Notre ventre, notre diaphragme et le haut de notre cage thoracique. Bien respirer, c'est avoir une belle amplitude de cage thoracique sans blocage ni tension. La respiration ne permet pas simplement un fonctionnement corporel. La respiration a également un impact considérable sur notre mental. Posons-nous quelques instants pour observer notre respiration. Comment respirons-nous ? Pour cela, prenons une grande inspiration. Observons quelle partie de notre corps bouge le plus. Est-ce notre ventre qui se gonfle ? Nos côtes qui s'écartent ? Ou plutôt le haut de notre cage thoracique ? Dit autrement, dans une respiration normale, quel étage est-ce que j'utilise le plus ? La plupart des personnes utilisent uniquement la partie haute de la cage thoracique. Et c'est bien dommage. En effet, on ne respire qu'avec le haut du corps. La partie basse, les poumons, n'est pas assez irriguée et donc le corps ne bénéficie pas d'une oxygénation maximale. De plus, avec cette respiration amoindrie, certains muscles se retrouvent en tension et cela entraîne des maux de dos, d'épaule, mais également de mauvaises postures. On sait aujourd'hui que chaque étage, le ventre, les côtes et le haut de la cage thoracique, a un effet sur notre système nerveux autonome. Et surtout que cela a des incidences sur notre état émotionnel et notre mental. Par exemple, une respiration haute va avoir pour conséquence un état de stress augmenté. Nous avons tous pu remarquer l'influence de notre état émotionnel sur notre respiration. Un stress, un danger, une activité physique intense active automatiquement notre système nerveux sympathique et entraîne aussitôt une respiration haute au niveau de nos clavicules. À l'inverse, lorsque nous sommes sereins, cela signifie que le système parasympathique est bien et cela entraîne une respiration ventrale. Lorsque ces deux systèmes nerveux sont à l'équilibre, alors la respiration à l'étage intermédiaire, c'est-à-dire au niveau des côtes, est activée. Mais si l'état émotionnel a une influence sur notre respiration, à l'inverse, la façon de respirer peut influencer également l'état émotionnel. Ainsi, une respiration ventrale va activer le système nerveux responsable d'un état serein et induire une relaxation. Maintenir une respiration très haute au-dessus des clavicules entraîne un état de stress, d'action et d'éveil. Vous l'aurez compris, observez sa respiration pour prendre conscience de ce qu'elle dit de cet état, puis apprendre, si besoin, à avoir une respiration complète et donc pleinement bénéfique est essentiel. Et ne l'oublions pas, découvrir pour soi ses bienfaits, c'est aider nos enfants, à leur tour, à prendre de bonnes habitudes de respiration.
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3: Bonjour à tous. Avoir un orgasme permettrait de dégager un nez bouché aussi efficacement qu'un spray décongestionnant. Un mécanisme physiologique qui repose sur le système nerveux sympathique. Voilà qui mérite une petite explication. Une étude menée par des chercheurs allemands et britanniques et publiée en 2021 suggère que les rapports sexuels avec orgasme peuvent décongestionner le nez aussi efficacement qu'un spray nasal. Les scientifiques ont suivi 18 couples hétérosexuels et mesuré le débit d'air nasal avant et après un rapport sexuel, puis le jour suivant après l'utilisation d'un spray décongestionnant. Les résultats montrent une amélioration significative du flux nasal immédiatement après l'orgasme, d'une ampleur comparable à celle obtenue avec le spray. Alors, pourquoi le sexe dégage-t-il le nez? Les tissus mous du nez contiennent de nombreux vaisseaux sanguins appelés cornets nasaux. Ces cornets, situés de part et d'autre de la cavité nasale, sont des structures qui régulent les voies respiratoires. Ces vaisseaux fonctionnent de manière similaire aux tissus érectiles et labiaux des organes génitaux. Ils peuvent gonfler. Un gonflement des tissus nasaux peut obstruer les voies nasales, provoquant une congestion et rendant la respiration difficile. Lors d'une excitation, le système nerveux sympathique se met en marche. Tout comme lors d'un effort physique, le taux d'adrénaline augmente et les vaisseaux sanguins se contractent, y compris dans le nez. Une diminution du flux sanguin vers le nez signifie moins d'inflammation, ce qui permet au nez de s'ouvrir et de respirer plus facilement. Sachez seulement qu'en moyenne, la décongestion dure entre 45 minutes et une heure après l'orgasme.

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3: Bonjour à tous, nous sommes le 9 octobre, journée mondiale du handicap. L'association Handicap International est à la pointe de ce combat contre les mines antipersonnelles, les bombes à sous-munitions et les droits des personnes handicapées. L'Assemblée générale des Nations unies et les associations cherchent à mettre en place une convention en faveur de la reconnaissance des droits pour les personnes handicapées, afin d'assurer la jouissance pleine et entière par les personnes handicapées sur un pied d'égalité de tous leurs droits de l'homme et de toutes leurs libertés fondamentales. Également, ce 9 octobre, journée mondiale de la poste. Les postes de nombreux pays saisissent l'occasion pour lancer ou promouvoir de nouveaux produits et services postaux. Dans la plupart des pays, des expositions philatéliques sont organisées durant cette période. Des timbres commémoratifs sont émis le 9 octobre ainsi qu'une empreinte d'oblitération à date. L'École nationale d'administration ENA a été créée à la Libération par une ordonnance du 9 octobre 1945 prise par le gouvernement provisoire de la République présidé par Charles de Gaulle à l'initiative de Michel Debré. Elle a pour objectif de refondre la machine administrative française en démocratisant le recrutement des hauts fonctionnaires grâce à l'instauration d'un concours d'accès unique à la fonction publique sans passe-droit ni favoritisme. 1922, naissance de John Williams, chanteur français à Grand Bassam en Afrique occidentale française, aujourd'hui Côte d'Ivoire, est mort le 8 janvier 2011 à Antibes. Il a connu un certain succès dans les années 60 et 70 grâce à sa voix de baryton et à un répertoire à la fois religieux et profane. Durant la guerre, il vient travailler en France, recruté par le STO, le service de travail obligatoire. En mars 44, il couvre un jeune ouvrier dans la pose d'explosifs pour du matériel destiné aux nazis. La nuit suivante, l'atelier explose. Arrêté puis incarcéré à la prison de Moulins, il est interrogé et torturé par la Gestapo. Il ne parlera pas de son expérience de déporté. Il retire une grande foi religieuse. En chantant pour réconforter ses camarades déportés, il a découvert la beauté et la musicalité de sa voix. À la libération, incapable de retourner travailler à l'usine qui lui rappelle trop son labeur dans les champs nazis, il prend des cours de chant.
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3: John Williams enchaîne les succès avec des génériques de films qui feront le tour du monde, Alamo, Laurence d'Arabie, Une île au soleil, Le jour le plus long et la chanson de Lara du film Le docteur Jivago. Son talent est reconnu dans le monde entier. Enregistrement quelque peu vieillot, John Williams, Jericho, à ne pas confondre avec The Battle of Jericho. Aujourd'hui, nous fêtons les Ghislain, Ghislaine, Denis, Abraham, Gunther, Sarah et Sibylle.
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2: Bonjour chers auditeurs, je suis ravie de vous retrouver pour cette nouvelle émission des petits arrangements entre compositeurs. J'ai hâte de partager avec vous ces morceaux que j'ai découverts au fil de mes écoutes et que je souhaite vous faire découvrir. Le premier morceau, c'est une récente découverte que je vous propose avec cette version de Casse-Noisette. Pour rappel, Casse-Noisette est un ballet donné pour la première fois en décembre 1892 à Saint-Pétersbourg, dont la partition, écrite par Tchaïkovski, met en musique l'adaptation de la version d'Alexandre Dumas du conte allemand d'Hoffmann, publié en 1816. L'histoire se passe au soir de Noël, où Masha reçoit de son oncle un casse-noisette. Pendant la nuit, une merveilleuse féerie commence, car dans le salon, les jouets s'animent et le casse-noisette se transforme en prince. L'album dont est tiré le titre que nous allons écouter s'appelle Nutcracker Unwrapped, ou Nutcracker déballé. Un travail imaginé par Asia Fateyeva, mêlant des extraits des plusieurs airs de Tchaïkovski, dont le fil rouge reste bien sûr Casse-Noisette. Asia Fateyeva est une saxophoniste née en Crimée en 1990. Elle suit un cursus au cours duquel elle remporte un nombre important de récompenses. Elle est notamment la première femme à arriver en finale du concours international Adolphe Sax en Belgique, s'assurant la troisième place. La critique est unanime sur son style. Le musicologue Harald Hegebrecht le résume parfaitement en disant d'elle « Le jeu de la jeune Asia Fateyeva au saxophone alto est tellement élégant et tellement souverain que tous sont enivrés par la beauté de la sonorité qu'elle fait naître dans son interprétation de la rhapsodie pour piano et saxo de Debussy. » Hermann Rohe, qui lui remet le prix de la culture Berenberg, dit d'elle qu'elle est un talent d'exception et séduit par son jeu chaleureux et élégant. Vous l'avez compris, c'est donc une version jazzy de toute élégance que nous allons écouter ensemble. Musique !

Alors voici, vous avez entendu un extrait de Nutcrackers de Tchaïkovski, revu et corrigé par Asia Fateyeva, et c'était extrait de l'album Winter Tales from Around the World. Ensuite, nous allons changer d'univers, puisque c'est une artiste japonaise que nous allons entendre dans une version de Beethoven. En effet, alors qui ne connaît pas le thème de la sonate numéro 8 de Beethoven, la pathétique? Elle a été reprise par plusieurs artistes, dont Michel Thor, qui en fait un tube pop avec Midnight Blues en 1983. Hiromi Uehara, née au Japon en 1979, démontre une habileté hors norme au piano dès son plus jeune âge et intègre la Yamaha School of Music à 7 ans. À 14 ans, elle joue accompagnée en Tchécoslovaquie d'un orchestre philharmonique et à 17 ans, elle monte sur scène avec Chick Corea. En 1999, elle intègre la prestigieuse Berklee College of Music à Boston, comme Édouard Ferlet d'ailleurs, que nous allons retrouver dans une émission. Ses influences sont multiples puisqu'elle dit aimer Bach, Oscar Peterson, Franz Liszt. Elle est connue pour sa virtuosité et son énergie et mélange les styles bebop, post-bop, stride, rock, funk, reggae, toujours en réservant une part importante à l'improvisation. Le crossover n'est pas au centre de sa production puisque la majorité de ses albums sont constitués de ses propres compositions, mais par chance, elle fut inspirée par Beethoven, ce qui nous permet de découvrir son univers sur un thème, je dirais, soft. Voilà, nous allons donc entendre la sonate numéro 8 de Beethoven, le mouvement lent, donc de la pathétique. Bonne écoute !

0: Voilà, c'était Hiromi Uehara dans La Pathétique, une reprise de La Pathétique de Beethoven. J'espère que ça vous a plu. À bientôt, chers auditeurs.
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0: Et aujourd'hui, vous ajouterez quelque chose encore, c'est les phobies d'impulsion et ses comorbidités. Alors, pour rappel, Éléonore, les phobies d'impulsion, c'est une peur panique de se faire du mal ou d'en faire aux autres. Et pour commencer cette émission, afin qu'on comprenne bien la colonisation par l'agresseur dont vous nous aviez parlé l'émission précédente, vous nous proposez aujourd'hui de revenir sur un cas clinique et c'est celui d'Achille.
1: Voilà, donc il se trouve que ce patient, il a des phobies d'impulsion et on a pu retrouver au cours de la thérapie un élément qui pourrait justement expliquer cette transmission de trauma épigénétique. Mais il a aussi, ce dont on parlera après, des pseudo-crises d'épilepsie. Voilà, oui. Donc on peut parler de symptômes dissociatifs, on verra dans un autre temps.
0: Alors donc, comment est-ce qu'on en arrive à ça, si on reprend les choses au début?
1: Alors, ce patient, au démarrage, n'est pas venu me voir pour ses phobies d'impulsion, puisqu'en fait, il ne savait pas trop ce que c'était. Il est venu me voir pour des TOC envahissants qui l'handicapaient énormément dans son quotidien, puisqu'en fait, il passait ses journées dans des vérifications. Donc, je le dis parce que vous parlez de comorbidité, c'est-à-dire qu'on a des vérifications que le robinet était bien fermé, que la lumière était bien éteinte, qu'il n'y avait pas d'insectes sur le mur s'il voyait une tache, est-ce que c'est un insecte? Donc il se relevait, il vérifiait, il se relevait, il vérifiait.
0: Voilà. Plusieurs fois même.
1: Oui, oui, oui, ça lui prenait pratiquement toute la journée. Alors il travaillait, hein, il est toujours enseignant, mais c'était devenu, enfin il n'avait pas de vie sociale parce que c'était vraiment trop handicapant.
0: C'est ce qu'on appelle communément les TOC.
1: Voilà, des TOC, tout à fait. Donc pour ses phobies d'impulsion, il en avait aussi, donc je l'ai appris au fur et à mesure du travail ensemble, et il avait par exemple, quand il voyait soit une personne vulnérable en situation de fragilité, soit un enfant, il pouvait y avoir l'image ou une pensée de lui dire « vas-y, rue-toi sur cet enfant et puis tape-lui la tête contre le sol jusqu'à lui exploser le crâne ». Donc il ne comprenait pas parce que voilà, il était enseignant, il adore les enfants, il a un très bon contact avec les jeunes, enfin, il a un neveu qu'il adore, et il n'a aucun problème avec ça. Donc on retrouve à nouveau ces mêmes critères de gens qui aiment beaucoup les enfants, qui sont des êtres plutôt doux, extrêmement bienveillants et qui ne comprennent pas ce que ça fait là. Et en explorant, un jour, il me dit, ça faisait qu'un mois qu'on se voyait, mais en fait ça lui vient comme ça au fur et à mesure du retraitement en EMDR, où il me dit, mon père, donc oui, pour refaire le tableau clinique, il me dit, je pense que mon problème d'estime de moi vient de mon père parce qu'il était extrêmement violent, très sévère, tout le temps à m'engueuler, tout le temps en colère. Et donc le père était un enseignant de karaté et de boxe et a élevé ses deux fils en disant « tu dois te battre, tu dois te battre, tu dois être un homme, t'es un guerrier ». Or, mon patient est quelqu'un de plutôt doux, très à l'écoute de l'autre, qui aime bien rester seul, qui aime bien être dans son monde et qui aime bien être entouré de douceur. Donc, ce n'était pas du tout son univers, en fait. Donc, c'était vraiment extrêmement violent pour lui à subir ça, d'être obligé de faire des sports de combat qui n'étaient pas du tout son naturel. Et donc ce père qui est extrêmement violent, tout le temps dénigrant, jugeant, humiliant, il me dit la seule fois de ma vie que j'ai vu pleurer mon père, parce qu'évidemment le père ne pleure jamais, il faut être un bonhomme, et c'est quand il a écrasé sur la route un pigeon. Et là il pleurait à chaudes larmes et il disait « j'ai tué son compagnon ». Sa compagne le regardait mourir sur la route avec les ailes comme ça. Il pleurait à chaudes larmes, il pleurait, il était inconsolable. Et mon patient me dit, c'est vrai que j'avais appris qu'a priori, mon père, il y a un de ses amis qui s'est fait tirer dessus lors d'une manifestation. Alors, là, on peut parler justement de trauma qui n'a jamais pu trouver d'issue. Le père qui se revendique être un bonhomme, on comprend mieux pourquoi il veut se défendre, il veut combattre, il veut être un guerrier, il veut plus se laisser faire. Là, finalement, le fait de voir quelqu'un mourir et que l'autre le regarde mourir sous ses yeux, bien finalement, copier-coller, on se retrouve dans la situation du père qui, à l'époque, a dû voir son ami mourir sous ses yeux sans rien pouvoir faire. Et cette impuissance qui est activée, eh bien, ça l'a fait verser dans une... comment dire, ce côté de il faut être un guerrier, il faut toujours se battre, il faut maîtriser plein d'arts de combat pour surtout jamais se laisser faire ou plus jamais subir. Sauf que le père n'a pas métabolisé, si on peut dire, les éléments dans ce sens-là et que finalement justice n'a jamais pu être faite par rapport à ce décès. Donc finalement, ce papa qui n'a même pas peut-être compris pourquoi il était comme ça a transmis une violence à son fils qui lui-même finalement porte ce trauma transgénérationnel avec ses phobies d'impulsion de « tue ton prochain, fais du mal à un être vulnérable ou sans défense ». Vous voyez, on peut retrouver le lien.
0: Alors donc là, on...

0: on comprend bien effectivement comment ce schéma peut se mettre en place. Est-ce que vous pouvez nous parler alors justement des comorbidités qui peuvent aussi se mettre en place dans le cadre de ces phobies d'impulsion ?
1: Alors, c'est pas dans le cadre des phobies d'impulsion. Une comorbidité, en fait, c'est un tableau clinique où il peut y avoir plusieurs symptômes ensemble.
0: D'accord.
1: Comorbide. Mm-hmm. Des symptômes qui coexistent ensemble. Donc, de l'œuf ou de la poule, je peux pas dire que c'est parce qu'on a une phobie d'impulsion qu'on développe des TOC ou qu'on développe des pseudo-crises d'épilepsie. Hein. Mais ce qui va être intéressant, on va le développer ensuite en donnant la définition, c'est d'observer que ce patient a aussi été diagnostiqué par un médecin pour des crises d'épilepsie pour lesquelles il est suivi, il est sous traitement, il est suivi par un spécialiste. Et moi, ça m'a permis de faire le lien avec notamment les connaissances actuelles sur les pseudo-crises d'épilepsie.
0: Alors, Éléonore Tarlet, est-ce que, pour ne pas rester sur une note trop négative avant de se quitter, est-ce que vous pouvez nous rappeler que tout cela peut se réparer quand même ?
1: Tout à fait. Donc, ce patient, il était venu me voir il y a uniquement 2 ans et le suivi n'a pas eu lieu tout le temps puisque c'est un patient qui a été muté et du coup qui ne m'a pas vu régulièrement du fait de ses contraintes professionnelles. Et aujourd'hui, il ne me consulte plus. La dernière fois que je l'ai vu, il m'a dit qu'il avait encore quelques vérifications mais que finalement ça allait vraiment beaucoup mieux. Il ne conduisait plus, il s'est remis à conduire hein, parce qu'il avait la phobie de la conduite. Il a une vie sociale qui s'est développée, il a une petite copine, il est dans un métier qui est extrêmement exigeant puisqu'il travaille dans des zones d'éducation prioritaires dans un autre pays en fait où vraiment il y a beaucoup de violence. Et finalement, il tire très bien son épingle du jeu et il va bien.
0: Merci Éléonore Tarlet de nous rassurer. C'était petit sujet psychologique sur la thématique des phobies d'impulsion. Et aujourd'hui, il s'agissait du cas d'Achille. On se donne rendez-vous pour une prochaine émission lors de laquelle vous nous parlerez plus précisément de ces crises d'épilepsie auxquelles vous avez fait allusion aujourd'hui.
1: Voilà, qu'on appelle des CPN pour vous mettre l'eau à la bouche.
0: Merci beaucoup, à bientôt, au revoir.
1: À bientôt, au revoir.
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4: Aujourd'hui, Maybe Tomorrow.
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4: Vous avez donc déjà produit un certain nombre de concerts et donc là vous allez donner un concert au profit justement de cette association, l'association Maybe, dont je rappelle le numéro de téléphone s'il y a des dons à faire, 06 84 83 65 14, car la petite Émilie Georges qui a 3 ans est atteinte de ce syndrome lié au gène SCN 8A, méconnu totalement du monde médical, avec très peu de cas dans le monde, une trentaine de familles seulement touchées en France. Et vous allez donner ce concert où ?
5: Alors, je suis allée en recherche de salles quand j'ai eu cette idée en septembre de dire qu'est-ce que je pourrais faire, moi, pour aider ma nièce, quoi. Il y a un ensemble vocal, on va essayer de voir avec les collègues. Je leur ai proposé. Et ils ont dit tout de suite oui. Eve a dit bien sûr, on va essayer d'organiser ça. Et donc en ce qui concerne ce concert, ce qui se tiendra le dimanche 10 mai à Gonneville-la-Mallet à 16h30 dans la halle au blé que monsieur le maire a mis à notre disposition, ainsi que toute la logistique, c'est-à-dire la scène, les chaises, etc. Donc nous allons donner ce concert avec le programme d'ailleurs que nous reproduirons certainement au mois de juin. Voilà.
4: Le concert a lieu à quelle heure le 10 mai ?
5: Le dimanche après-midi à 16h30. Alors je pourrais signaler que sur les affiches ainsi que sur le site internet on peut, de l'association Maybe Tomorrow, on peut réserver les places en ligne. Donc du coup c'est très facile de s'inscrire.
4: Il y a un billet d'entrée, évidemment, puisque les bénéfices sont pour les parents pour acheter du matériel pour Émilie, Georges. Donc, c'est combien l'entrée ?
5: Alors, nous, habituellement, on chante au chapeau, parce que le but, nous, c'est de se faire plaisir, c'est pas de gagner de l'argent pour notre cœur. Là, nous avons mis les places pour adultes à 15 euros.
4: Pour vraiment pas cher.
5: Non, pour enfants à 8 euros entre 12 et 18 ans et gratuit en dessous de 12 ans. On voulait quand même que ce soit accessible à tout le monde, même si c'est caritatif. Mettre les places plus chères, ça nous tracassait un peu quand même.
4: Voilà. Donc il y a un site Maybe Tomorrow, un site internet, on peut réserver.
5: Oui.
4: On a un numéro de téléphone, je le répète, je n'aurais jamais autant répété le numéro de téléphone dans cette émission, 06 84 83 65 14. On peut réserver donc sa place pour le concert de soutien qui aura lieu à l'Aublé à Gonneville-la-Mallet ce 10 mai. C'est à 16h30. Et puis on peut aussi non seulement payer sa place, mais faire un petit don.
5: Il y aura d'ailleurs une urne à cet effet qui sera à l'entrée pour les dons supplémentaires.
4: Voilà. Qu'est-ce qu'on peut dire de plus sur ce concert ?
5: Eh bien, venez nombreux. Hein, plus vous serez nombreux, plus nous pourrons avoir de l'argent pour aider cette association qui en manque cruellement. Et puis, vous ne serez pas déçus parce qu'il y en a pour tous les goûts. Vous pourrez être émus, vous pourrez vous amuser. Donc, voilà.
4: On va reparler de ce répertoire. Le hall au blé, il y a combien de places environ ?
5: On peut mettre 300 chaises.
4: Voilà, 300 chaises, donc on peut faire venir du monde.
5: Exactement.
4: Venir en famille, passer un bon moment.
5: Oui.
4: Le répertoire.
5: Alors le répertoire, eh bien, vous aurez des choses comme Au Fortuna, L'Aude à la Lune de Dvorak, vous aurez des mélodies françaises, des leaders allemands, une petite scénette tirée d'un dessin animé. Je ne vais pas tout révéler, parce qu'il faut laisser la surprise, mais je pense que vous passerez un bon moment. Il y en aura pour tous les goûts. Peut-être de bonnes surprises pour des gens qui ne vont jamais écouter des airs d'opéra. Peut-être découvriront-ils des choses qui leur plairont finalement.
4: Donc on va rappeler ce concert caritatif le 10 mai cette année à 16h30 à Gonneville-la-Mallet. Le hall au blé, on peut réserver sa place sur le site de l'association Maybe Tomorrow, au profit d'Émilie Georges. On rappelle le numéro de téléphone 06 84 83 65 14. C'était Parole d'Assaut.
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4: Merci aussi. On peut remercier Stéphanie Vincent, notre secrétaire, qui trouve toujours des associations à faire connaître, comme Maybe Tomorrow, cette association au profit d'Émilie Georges.
5: Et le Chant des Loges.
4: On n'oublie pas, parce que le Chant des Loges sera cette association présente au Hall au Blé ce 10 mai à Gonneville-la-Mallet à 16h30. Merci à tous, Madame Hébert, merci à vous.
5: C'est moi qui vous remercie.
4: Merci, au revoir à tous.
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4: Le Hangar Zéro au Havre est né de l'envie de créer un espace ouvert, accessible et collectif, dédié aux rencontres, à la coopération, à la création et au soutien. Dans un contexte plus qu'incertain, cet objectif reste inchangé, faire vivre un lieu commun, ancré sur le territoire, attentif aux enjeux sociaux, culturels et écologiques, et ouvert à toutes et à tous. Notamment, tous les mardis, il y a une distribution AMAP de 18h à 19h, mais c'est sur inscription.

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1: La Bible aux mille visages. Éric Denimal, bonjour.
2: Bonjour.
1: Pasteur, journaliste, vous avez écrit notamment la Bible pour les nuls, mais également le clan Jésus, qui explique comment les disciples qui entourent Jésus peuvent le connaître déjà avant bien même l'appel. Nous sommes avec vous dans la lecture de l'évangile selon Marc, au premier chapitre, et j'aimerais tout de suite nous remettre dans le contexte de l'entretien de la dernière fois. Jésus se rend dans la synagogue. Il se trouvait justement dans leur synagogue un homme possédé d'un esprit impur et qui s'écrie « Que nous veux-tu, Jésus de Nazareth ? Tu es venu pour nous perdre, je sais qui tu es, le Saint de Dieu. » Que fait Jésus ? C'est à vous la parole.
2: Eh bien, Jésus le menace et lui demande de se taire. C'est assez étonnant parce qu'il y a des choses qui sont comme ça étonnantes dans l'évangile, c'est que l'on se rend compte que les premiers à reconnaître que Jésus est le Fils de Dieu, les premiers à reconnaître qu'il est le Messie, qu'il est là avec une autorité énorme, ce ne sont pas les religieux, ce ne sont pas les pharisiens, ce ne sont pas les sadducéens, ce ne sont pas les gens du temple, c'est même pas le peuple, ce sont les démons. Les démons. Et ça, c'est assez effrayant. Et quand Jésus leur dit « Tais-toi », taisez-vous, et quand il leur demande de se taire, c'est parce que il ne veut pas entrer dans une espèce de démonologie, de superstition, où finalement les esprits impurs, les esprits, les rebouteux, les guérisseurs, etc. Il refuse absolument ça.
1: C'est la raison pour laquelle... Vous ne pensez pas aussi, nous sommes là au début du ministère de Jésus, et dans le fond, les Juifs ne sont pas prêts à entendre...
2: C'est clair qu'ils ne sont pas prêts.
1: Que Jésus est le Fils de Dieu. Il n'est pas prêt d'ailleurs à le leur dire encore.
2: Non. Et ce qu'il ne voudrait pas, c'est qu'on se méprenne. Il ne voudrait pas que si par exemple il guérit quelqu'un, on le prenne simplement pour un guérisseur. Parce que, si vous voulez, la guérison, ok, d'accord, ça manifeste la puissance de Dieu. Mais ce qui est important, ce n'est pas l'effet, ce n'est pas le signe de la puissance. C'est la puissance elle-même. Le signe de la puissance, c'est la guérison. Mais la puissance elle-même, c'est Dieu et c'est sa parole. Et ce que Jésus ne veut pas, c'est qu'on confonde celui qui serait une espèce de thaumaturge capable de faits extraordinaires, et alors on dit il a du pouvoir, c'est un super guérisseur, alors qu'il n'est pas super guérisseur. Enfin, c'est vrai qu'il guérit, mais c'est pas pour ça qu'il est là. Il est là parce qu'il est porte-parole, il est parole incarnée de Dieu. Et ce qu'il ne veut pas, c'est qu'on confonde les choses. Et lorsqu'il demande aux esprits de se taire, aux mauvais esprits de se taire, c'est parce qu'il ne voudrait pas qu'il y ait confusion quelque part. Autre chose qui est assez intéressante, c'est que l'évangile de Marc commence, premier miracle, donc avec un exorcisme, celui dont on parle. Mais quand on regarde l'ensemble de l'évangile de Marc, il y a quatre exorcismes. Et le 4 est un signe, est un chiffre important au niveau biblique, parce que dans le sens judaïque, le 4, c'est ce qui est complet, c'est l'encadrement, les quatre points cardinaux, c'est
1: finalement
2: l'universalité. Ça veut dire, voilà, quand il y a 4, c'est vrai, on est encadré par le 4, on est encerclé par le 4, et s'il y a 4 exorcismes, c'est parce que quelque part, Marc veut dire, vous savez, le problème essentiel, c'est qu'il y a une dualité terrible entre l'esprit de Dieu et l'esprit malin. Et on est emprisonné par ça. La preuve, il y a 4 exorcismes racontés dans l'évangile de Marc. Donc, ça, c'est au niveau de la symbolique. Ensuite, ce qu'il faut dire aussi, c'est que nous sommes naturellement, il y a 20 siècles de cela, et il y a 20 siècles de ça, tous les mots, tous les travers, toutes les guérisons, etc., n'étaient pas diagnostiqués comme ça l'est aujourd'hui. Aujourd'hui, on est capable de dire, ça c'est une grippe, ça c'est une pneumonie, ça c'est un cancer, etc. On analyse, on sait, on connaît les principes, ce qui a fondé un petit peu, si on peut dire, les mots et les manifestations de ces mots. Dans l'Antiquité, le mal, les maladies, mal, maladie, tout ça est lié, hein, dans la terminologie, c'est la même chose. Le mal, la maladie, le mal-être, le fait d'être malheureux, etc., tout ça est lié à une espèce d'esprit mauvais. On ne sait pas, on ne peut pas diagnostiquer. Ça, c'est un cancer, ça, c'est parce qu'il a trop mangé, ça, c'est parce qu'il a trop fumé. Bon, enfin, à l'époque, on fumait peut-être pas autant. Mais voilà. Et donc, tous les maux que les gens pouvaient rencontrer venaient d'esprit mauvais. Dans l'Antiquité, voilà, c'est parce qu'il est possédé. Aujourd'hui,
1: il est possédé ou il a péché, on le retrouvera également.
2: Mais quand on regarde certains récits de guérison de Jésus, et quand on nous parle de telle maladie ou de telle manifestation, telle personne, et il lui arrive ça, voilà, il lui arrive ça. D'un seul coup, il tombe, il tremble, il dit n'importe quoi, etc. Bon, aujourd'hui, on diagnostique, on va dire, c'est une crise d'épilepsie. On diagnostique. D'après les symptômes qui sont là, bon, là, son problème, c'est de la schizophrénie. Son problème, c'est ça et ça. Aujourd'hui, on diagnostique, si vous voulez. À l'époque, on disait simplement, il est possédé par un esprit. Bon. Et Jésus ne va pas dire, non, mais ça, c'est de la schizophrénie, ça, c'est tel ou tel mal, etc. Il va entrer, en quelque sorte, dans la mentalité de son époque, et va dire, vous pensez que c'est un mauvais esprit, moi je vais chasser le mauvais esprit. Il va, si vous voulez, il va entrer dans la couleur de son époque.
1: Il va discuter sur ce qui n'est pas important, il va au but.
2: Il va, si vous voulez, se fondre dans la croyance. D'abord, il va d'abord se fondre dans la croyance pour bouleverser tout et pour amener à une véritable croyance. C'est-à-dire qu'il ne va pas bouleverser la superstition, il ne va pas bouleverser... Vous croyez que c'est des mauvais esprits ? Moi, je ne vais pas vous expliquer que c'est de l'épilepsie. Je ne vais pas vous expliquer que les causes sont mal, c'est ça et ça et ça. Je ne vais pas faire de la psychiatrie, je ne vais pas faire de la psychanalyse, je ne vais pas faire de la médecine. Hein, vous croyez que c'est un mauvais esprit ? Ok, eh ben, je vais chasser le mauvais esprit. Donc, si vous voulez, il entre simplement là-dedans...
1: Ceci dit, Éric de Nimal, dans un texte aussi clair que celui-ci, il semble bien qu'il y ait mauvais esprit,
2: pas
1: simplement une maladie.
2: Là, je parle de façon globale et en général, hein, en parlant de la mentalité de l'époque et en parlant de cette situation où, on, génériquement, on disait tout ce qui est mauvais vient d'esprits différents. Quoi. C'est à cause de tel esprit, c'est à cause de tel autre, c'est parce que ses parents ont mal fait, etc. Même les disciples, à un moment...
1: Vous voulez dire qu'il ne fait pas la distinction
2: Il ne va pas s'encombrer de ça. Il ne va pas essayer d'expliquer une vraie définition, etc. Vous pensez que c'est comme ça, ok, on va rester à ce niveau-là, ok, mais moi je vais intervenir au même niveau. Alors du coup, il prend le risque d'être interprété à ce niveau-là et d'être compris à ce niveau-là. C'est la raison pour laquelle les pharisiens ou d'autres vont dire, mais s'il chasse les mauvais esprits, c'est parce qu'il est lui-même le patron des mauvais esprits. Quelque part, c'est courir le risque d'être mal compris et mal interprété.
1: Oui, surtout quand il sait que ce qu'on cherche, c'est surtout à mal l'interpréter, entre
2: tout
1: parenthèses,
2: à l'époque. Et ce qu'il va... en tout cas, ce qu'on va voir progressivement dans l'Évangile, c'est que Jésus va réduire cette notion des mauvais esprits, etc. Il va, quelque part, matérialiser tous ces problèmes-là autour d'une seule, ou personnifiés, autour d'une seule et même personne, à savoir... le mal, le Satan par lui-même. Et finalement, il va conduire aussi ses observateurs, ses lecteurs, enfin ses témoins, à cette idée, l'esprit ou les esprits du mal sont ramenés à une seule entité, à savoir Satan, qui personnifie les forces du mal. Et ce Satan-là n'est pas un dieu pour autant, puisqu'il peut être vaincu.
1: Il a de la force ? Plus que des individus parfois, puisqu'il s'empare d'individus, mais le message que vous voulez dire, le message de l'Évangile, c'est de dire il n'est pas si fort qu'on ne puisse le vaincre.
2: Il n'est pas aussi fort que ça, et même à la limite, c'est comme dans toute l'histoire de Job dans l'Ancien Testament, le mal est Satan est même limité dans son action. Il est subordonné quelque part, il est même subordonné à Dieu. C'est, s'il peut exercer sa puissance maléfique, c'est parce que quelque part, on lui a laissé un espace de liberté. Et cet espace de liberté, ce n'est pas lui qui l'a acquis. C'est Dieu lui-même qui le lui a laissé, en tout cas pour un temps. Ce qui est difficile à percevoir.
1: Hein. Oui, il y aurait également de matière à débat.
2: Mais ce qui est sûr, c'est que Jésus vient pour vaincre ça, pour casser ça.
1: Ce qui est intéressant, c'est qu'en fait, nous sommes en train de parler de l'évangile de Marc, et nous sommes en train de parler de la première guérison de Jésus. Et la première guérison de Jésus, on dirait, à la lumière de ce que vous dites, que cela pose déjà les choses, quelles que soient les choses dont vous souffrez, cette puissance du mal n'est pas la plus forte. La preuve... J'interviens.
2: Oui, tout à fait. J'interviens et j'interviens de façon complètement autoritaire. Il n'y a pas de. Si vous voulez, il n'y a pas de temps de conciliation, réconciliation ou n'importe quoi. Hein.
1: On part au plus pressé.
2: On part au plus pressé. Et Jésus va. Il a priori, c'est ce que disent les témoins ou les auditeurs. Ils disent son enseignement est plein d'autorité. Mais en plus, il agit avec autorité. Quand il chasse, quand il libère quelqu'un des esprits qui le possèdent, il manifeste une énorme autorité. Au point où les gens dans la synagogue sortent de là en disant « Mais d'une part, nous avons vu aujourd'hui des choses incroyables, mais qui est-il, celui-là, qui a autant d'autorité ?» Il parle avec beaucoup plus d'autorité que tous les religieux qu'on connaît. Et là, il suffoque un petit peu tout le monde, si j'ose dire. Il prend tout le monde de court, parce que, il ne faut pas oublier, il n'est que fils de charpentier, officiellement. Et il y a là quelque chose d'assez hallucinant. Et c'est là où il va montrer que, quelque part, son autorité, elle ne vient pas de lui-même. Et il va le développer progressivement. Mais il va falloir que les gens le découvrent. C'est-à-dire qu'il ne va pas arriver en disant « Je suis le fils de Dieu ». Il va falloir que progressivement on le découvre. Il y a un effort à faire, il y a un choix à faire. Et ça, c'est aussi quelque chose de très important dans l'évangile de Marc, comme dans les autres évangiles d'ailleurs, c'est que Jésus ne s'impose jamais. Jésus se propose, se présente, et il faut décider. Mais on a tout intérêt à le choisir lui, parce que manifestement, il a une autorité que personne d'autre n'a.
1: Éric Denimal, merci. Je rappelle à nos auditeurs que ces propos, ces entretiens sont basés sur l'évangile de Marc, une telle richesse qu'on en est toujours au premier chapitre. Pour ceux qui veulent en savoir davantage, eh bien, il y a une continuation, prolongation du texte, avec notamment le livre que vous avez écrit sur le clan Jésus, ou bien la Bible pour les nuls. Au revoir.
2: Au revoir.
1: C'était la Bible aux mille visages.
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2: Aujourd'hui, Schiller et Beethoven pour un hymne européen. Amis de la radio, bonjour. En 1785, l'homme de lettres allemand Friedrich Schiller publie un poème intitulé « An die Freude », ce qu'on peut traduire en français par « À la joie ». 39 années plus tard, en 1824, le compositeur Ludwig van Beethoven parvient, après plusieurs tentatives, à intégrer ce poème dans l'écriture d'une symphonie, pour lui la 9e et aussi la dernière. C'est ainsi que cette œuvre de Schiller, toute poétique soit-elle, s'est trouvée incorporée à un final de symphonie, désormais universellement connu, qu'on désigne souvent par le titre « Ode an die Freude », c'est-à-dire « Ode à la joie » et parfois « Hymne à la joie ». Un peu plus d'un siècle s'écoule avant que l'on constate un intérêt de pouvoir politique ou d'institution à portée politique, tantôt pour la 9e symphonie dans son intégralité, tantôt pour son seul final. C'est ainsi qu'en 1936, Hitler ordonne l'exécution de la symphonie pour marquer l'ouverture des Jeux Olympiques de Berlin. Il la commandera à nouveau en 1937 et en 1942 pour célébrer ses anniversaires. Puis, en 1972, le Conseil de l'Europe adopte l'introduction instrumentale du final de la 9e symphonie comme hymne européen. Rappelons au passage que le Conseil de l'Europe est une organisation intergouvernementale instituée en 1949 par le traité de Londres et qui compte aujourd'hui 47 États membres s'engageant à œuvrer pour la protection des droits de l'homme, le renforcement de la démocratie et la prééminence du droit en Europe, toute mission contraire donc au programme hitlérien. Enfin, en 1985, les chefs d'État et de gouvernement de la Communauté économique européenne, l'ancienne CE, décident de faire de cette introduction instrumentale son hymne officiel. On charge alors le prestigieux chef d'orchestre autrichien Herbert von Karajan d'en réaliser trois brefs arrangements, un pour piano, un pour instrument avant, et un pour orchestre symphonique. Voici une interprétation de cette dernière version, celle qu'aujourd'hui on entend le plus souvent à l'occasion des cérémonies officielles et moments solennels de la vie de l'Union européenne.

L'une des versions de l'hymne de l'Union européenne, donc, volontiers nommée « Hymne à la joie », sans même avoir nécessairement en mémoire le nom de Schiller. On peut cependant s'étonner que la 9e symphonie de Beethoven, de laquelle chacun sait qu'on a tiré la mélodie de l'hymne européen, se soit vue célébrée à la fois par le régime hitlérien et par nos institutions démocratiques qui, elles, n'en ont retenu que le final. Qui, au juste, des pouvoirs aussi antithétiques cherche-t-il à honorer ? Schiller ou Beethoven ? S'agit-il même de rendre un hommage à ces deux artistes ? Peut-être convient-il plutôt de songer à un message qu'on charge leurs œuvres de transmettre en vue de l'édification des foules. Il faudrait alors éclairer la nature de ce message, puisque deux modes de pensée opposés semblent trouver opportun de recourir au même vecteur pour sa diffusion. On se doute que répondre à ces questions requiert un examen préalable du texte de Friedrich Schiller, ainsi que de l'intérêt que lui a porté Beethoven. Voici donc une traduction du poème de Schiller. C'est lui qui fournit à l'émission d'aujourd'hui l'occasion de poursuivre notre recensement des œuvres musicales puisant leur inspiration dans la littérature. On précisera néanmoins que Beethoven n'a repris qu'une partie des strophes du poème de Schiller. Deux vers du texte chanté dans le 4e mouvement de la symphonie numéro 9 comportent en outre de légères variations par rapport à l'original. Le sens ne s'en trouve toutefois pas modifié. Je lis. Amis, cessons nos plaintes. Entonnons des chants plus plaisants et plus joyeux. Joie, belle étincelle divine, fille de l'Élysée, nous entrons l'âme enivrée dans ton temple glorieux. Ton pouvoir magique réunit ce que les coutumes divisent. Tous les hommes sont frères lorsque se déploie ton aile légère. Amis, si tu as su créer des liens d'amitié durable et gagner un cœur de femme, entonne avec nous un chant d'allégresse. Oui, si tu as su faire tienne une autre âme sur la terre, mais si tu n'y es pas parvenu, fuis ces lieux en pleurant. Tous les êtres boivent la joie au sein de la nature. Tous, bons et méchants, goûtent sa trace parsemée de roses. Elle nous donna des baisers et le fruit de la vigne. Un ami que la mort éprouva. Le ver lui-même voit ses désirs contentés et le chérubin est debout face à Dieu. Joyeux, tels les soleils qui parcourent les admirables sphères célestes, suivez, frères, votre voie, gaiement, tel un héros marchant à la victoire. Étreignez-vous, millions d'êtres, un baiser au monde entier. Frères, au plus haut des cieux doit régner un tendre père. Vous vous prosternez, millions d'êtres. Pressens-tu le Créateur, monde ? Cherche-le au plus haut des cieux, au-dessus de la voûte étoilée. Bien sûr, traduire un poème, c'est le trahir. Traduttore, traditore, disent les Italiens. Traducteur, traître. La traduction livre le sens, certes, mais au prix de la perte des associations de sonorités qu'a voulu l'auteur. Retrouvons-les alors, en écoutant la moitié environ du dernier mouvement de la 9e symphonie de Beethoven.

Karl Böhm dirigeait là l'orchestre philharmonique de Vienne et le Konzertvereinigung Wiener Staatsopernchor dans l'exécution du quatrième mouvement de la symphonie numéro 9 en ré mineur opus 125 de Ludwig van Beethoven. Les solistes étaient Gwyneth Jones, soprano, Tatiana Troyanos, contralto, Jess Thomas, ténor, et Karl Riederbusch, voix de basse. Comme l'a révélé la traduction du poème de Schiller avant la diffusion de cette première moitié du final de la 9e symphonie, c'est un message manifestement humaniste que Beethoven donne à entendre. On reste dès lors stupéfait de la prédilection de Hitler pour cette œuvre qui célèbre l'idéal de fraternité cher à Schiller et contredit sans ambiguïté l'idéologie nazie. Sont-ce alors les personnes mêmes de Beethoven et de Schiller auxquelles Hitler et les dignitaires du régime nazi pouvaient s'identifier ? Non. Car les représentations de la place de l'humain dans le monde qui se font face ici sont radicalement incompatibles. Les opinions exprimées par Beethoven de son vivant ne laissent aucun doute sur sa conviction de l'unité du genre humain. Sa décision d'intégrer Andy Freude au monument musical que représente sa 9e symphonie s'enracine dans son enthousiasme de jeune homme à la lecture en 1792 de cet appel à la conquête, dans la joie, de la fraternité universelle. Dès lors, ce texte ne cessera de le hanter. Ainsi, bien avant la symphonie de 1824, il note dans un cahier d'esquisse une musique sur un vers de Andy Freude. Puis, entre 1799 et 1803, il compose un lied entier sur le poème. Enfin, il en transpose un vers dans l'épilogue de Fidelio, son unique opéra. Beethoven avait beau déclarer qu'aucun musicien ne pourrait s'élever au-dessus de la poésie de Schiller, il tentait continuellement d'y parvenir, au moins de l'égaler. Dans le lied de 1795, intitulé « Gegenliebe », composé sur un poème d'August Bürger, la mélodie du final de la 9e symphonie apparaît presque immédiatement reconnaissable, aussi bien que sa forme, à savoir un thème A et un thème B, de 2 fois 16 temps chacun. Et 13 années plus tard, en 1808, Beethoven réutilise ces thèmes dans son opus 80, une fantaisie chorale pour piano, chœur et orchestre, œuvre qui véritablement annonce le final de la 9e symphonie. Écoutons la dernière section du second mouvement de cet opus 80 afin d'en juger sur pied.

La dernière section de la fantaisie chorale pour piano, chœur et orchestre, opus 80 de Ludwig van Beethoven, a exécuté Allegretto puis Presto. Daniel Barenboim dirigeait le Berliner Philharmoniker tout en assurant lui-même la partition de piano. Cette fantaisie chorale semble jouer le rôle d'un pivot entre le passé et le futur. En effet, Beethoven introduit ici pour la première fois des chœurs dans une œuvre orchestrale non religieuse. On a vu que l'expérience se répétera en 1824. Par ailleurs, la mélodie du thème principal dérive directement de celle du Lied de 1795 intitulé Gegenliebe. Elle donnera lieu à son tour à un remaniement. Enfin, l'apologie que fait de la joie le poème de Christophe Kouffner sur lequel s'appuient le chœur et l'orchestre en rapport avec la fraternité universelle que fait découvrir la rencontre des arts rejoint ce qui, du poème de Schiller, avait tant plu à Beethoven à la première lecture, précisément la conviction humaniste du poète. Les textes de Schiller garantissaient en effet toujours à ses lecteurs l'amour de la liberté et du droit. Ils appelaient à un dépassement des préjugés sociaux et à la protection contre les tyrans. Il y a bien quelques raisons qui a pu motiver la France de 1792, pendant la première phase de la Révolution donc, à lui décerner la nationalité française, alors même qu'il ne l'avait pas demandé. Schiller n'apprendra d'ailleurs que 6 ans plus tard, en 1798, qu'il était devenu citoyen français. Ce personnage de Schiller, qui promouvait une esthétique de la liberté dans ses écrits théoriques, trouve son prolongement dans celui de Beethoven, dont la musique s'attachera à célébrer le triomphe de l'héroïsme et de la joie, quand l'histoire commande trop souvent le repli et l'isolement dans la nation d'appartenance, ainsi que l'affliction causée par les guerres. Foi dans les vertus d'humanité, optimisme volontaire, affirmation de la création artistique comme action d'un être indépendant à l'égard des déterminismes extérieurs, voilà ce qui réunit Ludwig van Beethoven et Friedrich Schiller, nommé von Schiller après son anoblissement en 1802. Leurs œuvres ne peuvent en aucun cas s'agréger aux productions des artistes officiels du pouvoir national socialiste de 1933 à 1945, qui, eux, s'adonnaient volontiers au culte du corps et à tout ce que le Troisième Reich considérait comme valeur. Écoutons à nouveau un fragment du final de l'opus 125 de Beethoven, mais cette fois sous la forme d'une transcription pour piano opérée par Franz Liszt, comme il le fit pour les 8 premières symphonies. Celle-ci met à l'œuvre 2 pianos. Les exécutants sont Alain Planès et Georges Pludermacher.

0: Le pouvoir nazi entendait épurer le genre humain, ainsi que le patrimoine artistique universel, de tout ce qui lui paraissait étranger au type germanique, celui-ci par ailleurs défini par ses propres idéologues. Mais tout comme un homme singulier manifeste son appartenance à l'humanité par sa seule existence, indépendamment de sa morphologie et de sa culture, une œuvre d'art reflète le pouvoir de l'idée et de l'imagination dans la création de formes, nonobstant la couleur locale dont la marque son créateur. Les œuvres de Mozart, Schubert, Bruckner, Beethoven, Schiller, ainsi que la plupart du patrimoine artistique germanique duquel les nazis prenaient soin d'exclure toutes les productions issues des créateurs juifs et socialistes, qu'ils qualifiaient de dégénérés, n'avaient pas à fournir la référence et le modèle de ce que devait être l'art. La 9e symphonie de Beethoven et le poème « À Die Freude » de Schiller ne sont pas plus des œuvres hitlériennes que la sonate numéro 23 de Beethoven, dite « Appassionata », n'est une œuvre léninienne en raison de la faveur particulière que lui accordait Lénine. Que cela nous rassure. Lisons alors Schiller et écoutons Beethoven, sans craindre une quelconque contamination idéologique. Et félicitons-nous aussi que des décideurs européens aient compris que le message de ces deux artistes pût incarner l'idéal de coopération et d'union d'États trop souvent occupés d'intérêts strictement nationaux. Amis de la radio, au revoir.
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1: Retrouvons ensemble encore une fois la musique de Handel avec la réussite totale dans l'écriture de ces concertis grossis de l'Opus 6 qui sont devenus vraiment très célèbres. Ici, c'est l'Opus 6 numéro 12 avec 5 mouvements largo, allegro, aria, larghetto et largo, allegro.

0: C'était le concerto grosso en si mineur opus 6 numéro 12 de Georg Friedrich Händel.
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0: Un nouveau détour du côté de la musique baroque avec le compositeur italien Alessandro Scarlatti. Nous entendons extrait des 7 arias avec trompette solo. Plusieurs pièces interprétées par Kathleen Bethel, soprano, et Winton Marsalis, trompette.

0: C'était un petit détour à l'époque baroque sous la plume d'Alessandro Scarlatti avec la voix de Kathleen Bethel, soprano, et la trompette de Wynton Marsalis.
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2: Méremoth. Voici un nom assez agréable à porter puisqu'il s'appelle Élévation. Élévation, ben, c'est sûr que quand des parents donnent ce nom à leur enfant, c'est qu'ils considèrent que la naissance d'un enfant va les élever, va... C'est vrai qu'on dit que ce sont les parents qui élèvent les enfants, mais très souvent ce sont les enfants qui éduquent leurs parents et qui leur font connaître un certain nombre de choses. En tout cas, Méremoth, voilà un joli nom. On connaît le nom de son père, il s'appelait Uri. On sait qu'il était de la tribu des Lévites et qu'il était de la famille d'Aaron. Et donc qu'il appartenait à cette population qui avait la responsabilité du culte de la prêtrise. Nous sommes à une époque assez lointaine d'Aaron, puisque nous sommes après le retour de l'exil à Babylone, lorsque, au 5e et au 4e siècle, un certain nombre de Juifs déportés à Babylone ont pu rentrer sous les ordres d'Esdras et de Néhémie à l'époque de l'empereur Cyrus. Et donc, ce Méremoth, qu'est-ce qu'on sait de lui ? Ben, on sait entre autres que c'était un homme de confiance, parce que l'on constate dans le livre d'Esdras qu'on lui a confié une mission tout à fait particulière. Lorsqu'Esdras a décidé de quitter la Babylonie pour rentrer en Israël, en Judée, on lui a confié tout un tas de cadeaux, de richesses, et en particulier d'objets et de pièces d'or. Et quand on est arrivé à Jérusalem, eh bien, Méremoth a été choisi pour être celui qui allait

0: s'est marié avec la fille du pharaon d'Égypte. Donc un personnage qui a eu quand même une certaine notoriété. Et puis enfin, l'autre chose que l'on sait, c'est que lorsque Néhémie est arrivé quelques années plus tard et qu'on a pris la décision de reconstruire la muraille de Jérusalem, eh bien Méremoth, avec ses enfants, avec une partie de sa famille, s'est mis lui aussi à reconstruire une partie de cette muraille qui était en face de sa résidence. Voilà donc un homme qu'on connaît par quelques faits, qui a contribué à être un homme élevé, alors pas simplement parce qu'il a épousé une princesse, fils de roi, mais élevé aussi grâce à son travail, à son honnêteté, et puis par sa collaboration au bien-être de ce peuple qui rentrait d'exil et qui reconstruisait son pays, sa ville, et aussi bien sûr son identité nationale. Méremoth, élévation, essayons de faire que chacune de nos vies soit une occasion de grandir et de chercher aussi à élever les autres. Vous trouverez l'histoire de Méremoth dans le livre d'Esdras au chapitre 8, dans le livre de Néhémie au chapitre 3.
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0: l'ensemble baroque La Veneziana, composé de 6 chanteurs, interprétait un extrait du Quarto Libro del Madrigali de Monteverdi.
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1: Une véritable course-poursuite nous attend à présent dans l'écoute de l'Allegro molto vivace de la symphonie pathétique en si bémol mineur de Tchaïkovski.

0: C'était Allegro molto vivace, troisième mouvement de la symphonie pathétique opus 74 de Piotr Ilyich Tchaïkovski avec le Royal Philharmonia Orchestra dirigé par Daniele Gatti.
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0: 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Tout de suite, votre chronique Déclic.
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2: Je suis né chrétien adventiste, même si après, lorsque j'avais tous les problèmes à l'école de 15 à 22 ans, j'ai posé beaucoup de questions et j'ai dû faire mon propre apprentissage de la foi.
1: Dragan, yougoslave.
2: Je dois dire que lorsque j'ai fait mes études, j'étais très bon en mathématiques et mon rêve était de devenir le prof de mathématiques. Quand j'ai fait mes dernières classes de l'école secondaire, j'étais sûr que j'allais vivre dans la capitale Belgrade de la Yougoslavie.
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2: Un jour, mon père m'avait dit « Mon fils, n'aie aucun problème. Tôt ou tard, tu vas faire ce que tu aimes. Tu vas être dans la capitale faisant les mathématiques si tu aimes les mathématiques. » Moi, j'aimerais te dire, si tu aimes Dieu, quand tu vas à Belgrade, viens à l'église parce que tu aimes Dieu. Mais si tu n'aimes pas Dieu, s'il te plaît, je n'aime pas que tu deviens un hypocrite. J'aime que tu aies une vie religieuse parce qu'il y a quelque chose dans ton cœur. Et s'il n'y a rien, ne viens pas, parce qu'on n'a pas besoin des gens comme ça. Sois honnête avec toi-même. C'est vrai que je serais triste si tu ne viens pas, mais je serais encore plus si tu viens à l'église comme un hypocrite. Alors ça m'a, je dois dire, assez bouleversé. Et comme je jouais dans un groupe de musique tous les soirs, qui n'était pas nécessairement un endroit excellent pour les jeunes, parce qu'il y avait beaucoup de cigarettes, d'alcool et tout ce qui va avec. J'ai réfléchi et j'ai passé beaucoup de temps à lire la Bible. J'ai lu la Bible en entier et je me suis dit, je comprends pas grand chose. Et alors, dans ma tête, j'ai prié, j'ai dit, Dieu, si tu existes, tu dois te révéler à moi. Et c'est ainsi que j'ai décidé, je vais partir une année pour faire la théologie, pour comprendre la Bible. Et après 10 ans de théologie, j'ai dit, ma vocation, c'est de travailler pour l'espérance et pour le royaume de Dieu.
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